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0: pour cette émission absolument improvisée, nous comptons sur la bonne volonté et sur la compréhension de tout le monde.
1: Alors nous avons besoin que vous soyez vous aussi les auteurs de cette émission, que vous fassiez preuve vous aussi d'une certaine imagination créatrice.
2: L'expérience va commencer. 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

0: Cette semaine, Solénoïde remet le monde dans le mixeur. 8 escales, 8 territoires sonores, 55 minutes pour perdre quelques repères et avec un peu de chance, ne surtout pas les retrouver. De l'Italie aux Pays-Bas, de Vienne à la Norvège, de la Belgique à San Francisco, avant quelques détours par l'Espagne et Berlin, cette Blender Session 75 s'offre une géographie à sa façon, pas vraiment académique, légèrement cabossée et totalement allergique aux frontières musicales. Ici, les styles ont pris l'habitude de sortir sans autorisation. Le jazz peut croiser l'électronique au détour d'un chemin, le dub poussé dans un décor improbable et l'ambiante décider soudainement qu'elle n'a aucune envie de rester tranquille. Bref, si vous cherchiez une émission bien rangée, vous avez encore quelques secondes pour changer de fréquence. Notre première escale nous conduit en Italie en compagnie d'un guitariste et compositeur qui semble avoir remplacé la boussole par l'instinct. Son nouvel album ressemble à une collection de paysages aperçus depuis une route secondaire. Souvenirs, lieux réels, vision floue, lumière du soir et chemin dont personne n'a vraiment pensé à dessiner la carte. Au centre du décor, une petite cabane rouge et blanche posée au milieu de presque rien. Un refuge, un poste d'observation ou simplement l'endroit idéal pour disparaître quelques minutes du vacarme général. Avec Giacomo Zanus, la guitare ne cherche pas spécialement à montrer ses muscles, elle raconte, suggère, bifurque, se tait au bon moment. Autour d'elle circule jazz contemporain, folk, post-rock, électronique et quelques vapeurs de bande-son imaginaire. Son disque porte d'ailleurs un titre qui pourrait presque servir de devise à Solénoïde. Un titre qui dit en gros « Mieux vaut partir volontairement de travers que finir accidentellement dans le décor ». On ouvrira donc cette Blender Session avec une pièce de cet album, une porte d'entrée vers une musique où voyager ne consiste pas forcément à changer de pays, mais simplement à déplacer son point d'écoute. Et pour la suite, disons seulement que la machine ne va pas franchement ralentir. Blender Session 75, 8 escales, aucune ligne droite et une seule consigne, laissez les oreilles conduire.
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N'ayez crainte. Venez, allons-y. Les images sont personnelles à chacun. Je suis là pour vous expliquer comment utiliser cet espace. Écoutez-moi, laissez venir les images. Baissez la tête et ce sera immédiat. Respirez doucement. Une fois dans les images, vous ne sentirez plus du tout votre corps

entendre Michel Banabila avec Slipped Away. Et pour le compositeur néerlandais, il y avait cette fois une petite révolution domestique. Prendre le micro et chanter lui-même. Après plus de 40 ans à triturer son, texture, échantillons et paysages électroniques, Banabila a donc décidé d'ajouter un nouvel instrument à son laboratoire, sa propre voix. Paroles sur la perte, l'absence, l'enfance ou l'éco-anxiété, vocodeur, traitement en tout genre et syllabes inventées, bref, chez lui, même une chanson ne sort jamais tout à fait habillée normalement. Et puisque la Blender Session aime beaucoup changer de peau sans prévenir, direction Vienne. Là-bas, Clémence Poche a justement baptisé son projet House of Skin, un nom qui tombe plutôt bien puisque son premier album semble doté d'un épiderme sonore en perpétuelle mutation. Des prises acoustiques deviennent numériques, les voix se liquéfient, le dub se met à marcher de travers et même les accidents techniques finissent parfois par obtenir un rôle principal. Ici, la musique ne tient pas en place. Elle pousse, elle plie et elle transpire. Et si vous voulez prolonger l'expérience, retrouver les disques, les histoires et les petits détails cachés derrière cette Blender Session, nos chroniques sont disponibles sur soenopole.com. Pour l'instant, inutile de toucher à quoi que ce soit.

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1: 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Qu'est-ce que c'est?
0: C'est comme ça que ça communique avec nous. 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

venons de traverser l'un des derniers laboratoires cabossés de Christophe Bayot-O'Farrell depuis la Belgique. Une musique qui ne cherche pas tellement à réparer les fissures, elle préfère y brancher des câbles électroniques accidentés, matières acousmatiques, basses nerveuses, fantômes gothiques et quelques étincelles de survie. Ici, le désordre n'est pas un problème à résoudre, c'est presque le mode d'emploi. Et puisque après l'orage, Solenoid aime parfois ouvrir les fenêtres, on change maintenant radicalement d'air. Direction la Norvège avec Mariam Wallentin et le Vestnorsk Jazz Ensemble. Leur album Spring Flood est né d'un fleuve, d'un printemps balois, de quelques pages griffonnées et de répétitions qui ont finalement décidé de devenir un disque. Ici, pas de démonstration musculaire, la musique respire, pousse, déborde doucement. Cordes, harpes, cuivres, percussions et voix avancent comme une crue qui aurait décidé de prendre son temps. Et au centre, Mariam Wallentin, une voix qui ne survole pas l'ensemble, mais plonge dedans, s'y frotte, s'y dissout et puis remonte ailleurs. On va découvrir le morceau titre Spring Flood, une petite crue de moins de 2 minutes. Et comme toujours, toutes nos chroniques sont à retrouver sur soenopole.com.

Great, great Tommy McCookson. Enough respect. On reste toujours avec ce grand saxophoniste, toujours sur le même LP. Cette fois-ci, le morceau, c'est Lamb's Bread Herb. Je te précise que tout ça, c'est arrangé et produit par Bunny Stryker Listen. Le LP s'appelle Hot Lava, une fois de plus. Tommy McCook. Lamb's Bread Herb. Robbie Shakespeare sur la basse.

Yes, I Massive, bien sûr, t'as reconnu la sélection. Mr. Dillinger, le morceau s'appelle Buckingham Palace. Long time me listen that tune.

Yes, I am. On va rester avec Dillinger et le morceau Ragnar Paizan. Morceau tiré du 12 pouces produit chez Island. Ça se passe en 1977. Dillinger.

Yes, ça, et pour ceux qui viennent d'arriver, qu'on kiffait le morceau, c'était Ragnam Paiza de Dillinger Sin. Ok, il nous reste même pas un petit quart d'heure, Massif, t'es toujours sur Culture Wax Station, ça se passe sur Radio Campus Amiens 87.7 FM. Next Selection, produit chez Freedom Sound, Sin. Le monsieur, c'est Trinity, et le morceau, c'est Give Thanks and Praise. Produit par Clifton Campbell, Massif, Sin.

OK, la dernière sélection, c'est une spéciale dédicace à mon poteau Joseph. Le groupe, c'est The Trojans. Et le morceau, c'est The Spirit. C'est une Scavation. Bon après-midi à tous, bon dimanche. On se retrouve dans deux semaines sur Culture Wax Station. C'est une...

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ça va être très technique, un peu ennuyeux, mais ça fait rien, j'y vais, je plonge. Alors j'ai un magnétophone bipiste, j'ai une console de mixage et qui me permet de mélanger ces 8 pistes, avec plus ou moins de bonheur, des difficultés. J'ai des chambres d'écho multiples à ressort, à double carburateur. J'ai un synthétiseur qui est un instrument très étonnant qui commence à être popularisé maintenant, qui commence à être connu, qui est grosso modo un espèce d'orchestre électronique qui permet théoriquement de reconstituer tous les sons existants. J'ai quelques orgues, quelques pianos et quelques instruments exotiques. Alors j'ai des amis qui viennent chez moi pour faire du jazz, mais des musiciens pour travailler actuellement non. J'enregistre tout comme un grand, avec l'électricité quand même, mais tout seul. Je joue très mal de beaucoup beaucoup beaucoup.

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